Premier mystère glorieux, la résurrection du Seigneur. De l'Évangile selon saint Luc. Le premier jour de la semaine, de grand matin, les femmes se rendirent au sépulcre. Lorsque deux hommes se présentèrent à elles avec un vêtement éblouissant, saisies de crainte, elles baissèrent le visage vers le sol. Ils leur dirent, pourquoi cherchez-vous le vivant parmi les morts? Il n'est pas ici, il est

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2: Je vous salue, Marie, pleine de grâce. Le Seigneur est avec vous. Vous êtes bénie entre toutes les femmes, et Jésus, le fruit de vos entrailles, est béni. Je vous salue, Marie, pleine de grâce. Le Seigneur est avec vous. Vous êtes bénie entre toutes les femmes, et Jésus, le fruit de vos entrailles, est béni. Je vous salue, Marie, pleine de grâce. Le Seigneur est avec vous. Vous êtes bénie entre toutes les femmes, et Jésus, le fruit de vos entrailles, est béni.

Je vous salue, Marie, pleine de grâce. Le Seigneur est avec vous. Vous êtes bénie entre toutes les femmes, et Jésus, le fruit de vos entrailles, est béni.

0: Deuxième mystère glorieux, l'ascension du Seigneur. De l'Évangile selon saint Marc. Le Seigneur Jésus, après leur avoir parlé, fut enlevé au ciel et s'assit à la droite de Dieu. Quant à eux, ils s'en allèrent proclamer partout l'Évangile. Le Seigneur travaillait avec eux et confirmait la parole par les signes qui l'accompagnaient.
1: 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Dal Vangelo secondo Marco. Il Signore Gesù, dopo aver parlato con loro, fu elevato in cielo e sedette alla destra di Dio. Allora essi partirono e predicarono dappertutto, mentre il Signore agiva insieme con loro e confermava la parola con i segni che l'accompagnavano.
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3: Secondo misterio glorioso, la ascensión del Señor. Del Evangelio según San Marcos. Después de hablarles, el Señor Jesús fue llevado al cielo y se sentó a la derecha de Dios. Ellos se fueron a predicar por todas partes y el Señor cooperaba confirmando la palabra con las señales que los acompañaban.

0: Je vous salue, Marie, pleine de grâce.
1: Hail
0: le
1: Mary,
0: Seigneur
1: full of grace. The Lord is with thee.
0: Vous êtes bénie
1: blessed
0: entre
1: art thou
0: les
1: among
0: femmes,
1: women, and blessed
0: Jésus,
1: is the fruit of thy womb, Jesus.
0: Je vous salue, Marie, pleine de grâce.
1: Hail Mary, full
0: le
1: of
0: Seigneur
1: grace. The Lord is with thee.
0: Vous êtes bénie
1: blessed
0: entre
1: art thou
0: toutes
1: among
0: les
1: women,
0: femmes,
1: and blessed
0: Jésus,
1: is the fruit of thy womb, Jesus.
0: Le fruit de vos entrailles est béni. Je vous salue, Marie, pleine de grâce. Le Seigneur
1: Hail Mary,
0: est avec
1: full
0: vous.
1: Of grace. The Lord
0: vous
1: is with thee.
0: Entre toutes les
1: blessed
0: femmes.
1: Art thou among
0: et
1: women.
0: Jésus, le fruit de vos entrailles est béni.
1: Jesus.
0: Je vous salue, Marie, pleine de grâce. Le Seigneur
1: Hail
0: est
1: Mary,
0: avec
1: full of grace. The Lord is
0: vous.
1: Vous
0: êtes bénie entre toutes les femmes.
1: Blessed art thou among
0: et
1: women.
0: Jésus, le
1: and
0: fruit
1: is
0: de vos
1: fruit
0: entrailles
1: womb,
0: est béni.
1: Jesus.
0: Je vous salue, Marie, pleine de grâce. Le Seigneur est avec vous.
1: Hail Mary, full of grace.
0: Vous êtes bénie entre toutes les
1: thee.
0: Femmes.
1: Blessed art
0: et
1: thou
0: Jésus,
1: among women.
0: Le fruit de vos entrailles
1: fruit
0: est béni.
1: Of thy womb, Jesus.
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Cinquième mystère glorieux, le couronnement de la Vierge Marie. Du livre de l'Apocalypse. Un signe grandiose apparut dans le ciel. Une femme ayant le soleil pour manteau.

0: Je vous salue, Marie, pleine de grâce.
1: Hail Mary,
0: le
1: full
0: Seigneur
1: of grace,
0: est avec
1: the Lord is with
0: vous.
1: Thee.
0: Êtes bénie entre
1: blessed
0: toutes
1: art thou
0: les
1: among women, and
0: et
1: blessed
0: Jésus,
1: is the fruit of thy womb, Jesus.
0: Est béni. Je vous salue, Marie, pleine de
1: Hail
0: grâce.
1: Mary, full of
0: le
1: grace,
0: Seigneur est
1: the
0: avec
1: Lord
0: vous.
1: Is with thee.
0: Vous êtes bénie
1: blessed
0: entre
1: art thou
0: toutes
1: among
0: les femmes,
1: women,
0: et Jésus,
1: and blessed
0: le fruit
1: is the fruit of thy womb, Jesus.
0: Je vous salue, Marie, pleine de grâce. Le Seigneur est avec vous. Vous êtes
1: Hail
0: bénie
1: Mary,
0: entre toutes
1: grace,
0: les femmes.
1: Lord is with
0: et Jésus,
1: thee.
0: Le fruit de vos entrailles,
1: women,
0: est béni.
1: And blessed is the fruit of thy womb, Jesus.

0: Seigneur notre Dieu, par l'intercession de Notre-Dame et de tous les saints de France, fais de nous des artisans d'unité pour que le monde ait la vie. Que le voyage apostolique du pape Léon XIV porte des fruits abondants et heureux pour l'Église, pour notre pays et pour le monde.
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3: Señor Dios nuestro, por intercesión de Nuestra Señora y de todos los santos de Francia, haznos artífices de unidad para que el mundo tenga vida. Que el viaje apostólico del Papa León XIV conceda frutos abundantes y benditos para la Iglesia, nuestro país y el mundo.

0: Prions le Seigneur. Dieu éternel et tout-puissant.
1: Let us pray.
0: Tu as élevé jusqu'à la gloire du ciel, dans son âme
1: Mary,
0: et dans son corps,
1: the mother of her son,
0: Marie,
1: body and soul
0: la Vierge
1: into heavenly immaculée, glory.
0: La mère de ton Fils.
1: Grant, we pray, that always attentive to the things that are above,
0: vers les réalités d'en haut,
1: to be sharers
0: nous obtenions
1: of her glory.
0: De partager sa gloire.
1: Par our Lord, Jesus Christ, your Son, who lives and reigns with you in the unity of the Holy Spirit, God, forever and ever.
2: Amen.
0: Le Seigneur soit avec vous.
2: Et avec
1: the Lord be with you.
0: Et que Dieu Tout-Puissant et Miséricordieux vous bénisse et vous garde, lui qui est Père, Fils,
1: May Almighty God bless you, the Father, the Son, and the Holy Spirit. Amen.